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espérer qu'elle s'arrange d'elle-même. C'est maintenant qu'il faut agir. On n'a plus le choix. On n'a plus le luxe d'attendre. 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Peur ne laissera pas nous détruire. 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